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2: Bonsoir, le tribunal administratif de Paris a rejeté ce matin un recours en référé liberté de Xenia Fedorova contre son expulsion du territoire faute d'avoir démontré une extrême urgence. Accusée d'être un relais des campagnes de désinformation pilotées par les autorités russes pour déstabiliser l'ordre public en France, la chroniqueuse qui intervient principalement sur CNews, Europe 1 et dont l'hebdomadaire le JDNews News a fait l'objet la semaine dernière d'arrêtés d'expulsion et de jet de ses avoirs. Selon son avocat, elle se trouve actuellement à l'étranger. Elle n'envisage de revenir en France que lorsque l'arrêté d'expulsion aura été suspendu ou annulé. Un détenu s'est suicidé hier à la maison d'arrêt de Béthune dans le Pas-de-Calais, âgé de 28 ans. Il se trouvait en détention provisoire pour des faits de blessures involontaires par conducteur avec circonstances aggravantes. Il devait être jugé le 12 août à la suite d'un accident survenu en juin lors duquel au guidon d'une moto, il était entré en collision avec une camionnette. 375 personnes, dont 142 mineurs, ont été interpellées depuis le début de l'été à la suite des incendies qui se sont déclarés en France. Selon le ministère de l'Intérieur, 36 d'entre elles ont été incarcérées, soit condamnées à de la prison ferme avec mandat de dépôt, soit placées en détention provisoire dans l'attente de leur procès. Ces dernières semaines, plusieurs départs d'incendies se sont déclarés dans différents départements de France, notamment en Gironde, dans l'Aude ou en Seine-et-Marne. Si certains sont dus aux fortes chaleurs qui frappent le pays, d'autres pourraient être d'origine humaine. Le Gers et le Lot-et-Garonne rejoignent les 10 autres départements déjà placés en vigilance orange aux orages. Par ailleurs, 20 départements d'un grand quart sud-est du pays sont toujours en vigilance orange canicule. C'est la fin de ce flash. Une bonne fin de journée à notre écoute.
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3: Bonjour à tous, dont l'actualité people du jour, on parle d'Alessandra Sublet, 14 000 km pour trouver son grand amour. À l'aube de ses 50 ans, Alessandra Sublet a retrouvé l'amour là où elle ne l'attendait pas, en Patagonie, à 14 000 km de la France. Invitée notamment du podcast Cerveau Puissant, l'ancienne animatrice a raconté avoir rencontré celui qui est aujourd'hui son troisième mari, avant de découvrir qu'il vivait à seulement une heure de chez elle. Ce n'était pas un coup de foudre du tout, confie-t-elle. Évoquant pourtant la plus belle histoire du monde, comme quoi son prince charmant n'était pas au bout du monde, mais presque dans le voisinage. On se retrouve très vite avec d'autres infos sur vos stars préférées.
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2: Et voici l'horoscope de ce mardi, nous sommes le 4 août avec les béliers. Attention, dans le domaine matériel, vous risquez de manquer singulièrement d'à-propos. Les taureaux, si vous avez eu des problèmes, les solutions vous sembleront évidentes. Les gémeaux, vous n'aurez pas les idées claires. Cancer, vous entrez dans une nouvelle phase plus positive côté travail. Lion, vous pourriez envisager de donner une autre orientation à votre carrière. Les vierges, n'agissez pas dans la précipitation. Les balances, les influences délicates de cette journée risquent de se faire sentir. Scorpion, vous aurez toutes les chances de pouvoir retomber sur vos pieds. Sagittaire, votre ciel sentimental s'éclaircit. Les capricornes, vous croulerez sous les dossiers mais rien n'entravera votre envie de réussir. Verseau, vous ne pourrez pas compter sur le facteur chance aujourd'hui. Enfin les poissons, les planètes semblent vouloir vous faciliter la tâche. Bonne journée et à demain.
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2: Bonsoir, le tribunal administratif de Paris a rejeté ce matin un recours en référé liberté de Xenia Fedorova contre son expulsion du territoire, faute d'avoir démontré une extrême urgence. Accusée d'être un relais des campagnes de désinformation pilotées par les autorités russes pour déstabiliser l'ordre public en France, la chroniqueuse qui intervient principalement sur CNews, Europe 1 et dans l'hebdomadaire le JD News a fait l'objet la semaine dernière d'arrêtés d'expulsion et de jet de ses avoirs. Selon son avocat, elle se trouve actuellement à l'étranger. Elle n'envisage de revenir en France que lorsque l'arrêté d'expulsion aura été suspendu ou annulé. Un détenu s'est suicidé hier à la maison d'arrêt de Béthune dans le Pas-de-Calais, âgé de 28 ans. Il se trouvait en détention provisoire pour des faits de blessures involontaires par conducteur avec circonstances aggravantes. Il devait être jugé le 12 août à la suite d'un accident survenu en juin lors duquel, au guidon d'une moto, il était entré en collision avec une camionnette. 375 personnes, dont 142 mineurs, ont été interpellées depuis le début de l'été à la suite des incendies qui se sont déclarés en France. Selon le ministère de l'Intérieur, 36 d'entre elles ont été incarcérées, soit condamnées à de la prison ferme avec mandat de dépôt, soit placées en détention provisoire dans l'attente de leur procès. Ces dernières semaines, plusieurs départs d'incendies se sont déclarés dans différents départements de France, notamment en Gironde, dans l'Aude ou en Seine-et-Marne. Si certains sont dus aux fortes chaleurs qui frappent le pays, d'autres pourraient être d'origine humaine. Le Gers et le Lot-et-Garonne rejoignent les 10 autres départements déjà placés en vigilance orange aux orages. Par ailleurs, 20 départements d'un grand quart sud-est du pays sont toujours en vigilance orange canicule. C'est la fin de ce flash. Une bonne fin de journée à notre écoute.
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2: Et voici l'horoscope de ce mardi, nous sommes le 4 août avec les béliers. Attention, dans le domaine matériel, vous risquez de manquer singulièrement d'à-propos. Les taureaux, si vous avez eu des problèmes, les solutions vous sembleront évidentes. Les gémeaux, vous n'aurez pas les idées claires. Cancer, vous entrez dans une nouvelle phase plus positive côté travail. Lion, vous pourriez envisager de donner une autre orientation à votre carrière. Les vierges, n'agissez pas dans la précipitation. Les balances, les influences délicates de cette journée risquent de se faire sentir. Scorpion, vous aurez toutes les chances de pouvoir retomber sur vos pieds. Sagittaire, votre ciel sentimental s'éclaircit. Les capricornes, vous croulerez sous les dossiers mais rien n'entravera votre envie de réussir. Verseau, vous ne pourrez pas compter sur le facteur chance aujourd'hui. Enfin les poissons, les planètes semblent vouloir vous faciliter la tâche. Bonne journée et à demain.
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2: Bonjour à tous, l'actualité musicale du jour. Katsai annonce la sortie d'un nouveau single prometteur. Alors que le groupe vient de partager la bande-annonce de Katsai, un documentaire sur leur carrière internationale fulgurante. Une autre bonne nouvelle réjouit les fans. Le Girls Band dévoile Animal, un nouveau titre disponible dès à présent. Le phénomène continue. Leur dernier single en date, Pinky Up, enflamme les foules et est désormais les 5 membres de Katsai ont déjà décidé de récidiver avec Animal, une chanson dont la lignée provocatrice de leur dernière sortie. Les interprètes se produiront d'ailleurs sur la scène de l'Accord Arena à Paris dans le cadre de leur tournée mondiale le 9 septembre prochain, une semaine seulement après le lancement officiel de leur tournée du côté de Dublin. On se retrouve très vite avec d'autres actualités musicales.
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1: 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Il est déjà 6h.
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2: Bonsoir, le tribunal administratif de Paris a rejeté ce matin un recours en référé liberté de Xenia Fedorova contre son expulsion du territoire faute d'avoir démontré une extrême urgence. Accusée d'être un relais des campagnes de désinformation pilotées par les autorités russes pour déstabiliser l'ordre public en France, la chroniqueuse qui intervient principalement sur CNews, Europe 1 et dans l'hebdomadaire le JD News a fait l'objet la semaine dernière d'arrêtés d'expulsion et de jet de ses avoirs. Selon son avocat, elle se trouve actuellement à l'étranger. Elle n'envisage de revenir en France que lorsque l'arrêté d'expulsion aura été suspendu ou annulé. Un détenu s'est suicidé hier à la maison d'arrêt de Béthune dans le Pas-de-Calais, âgé de 28 ans, où il se trouvait en détention provisoire pour des faits de blessures involontaires par conducteur avec circonstances aggravantes. Il devait être jugé le 12 août à la suite d'un accident survenu en juin lors duquel au guidon d'une moto, il était entré en collision avec une camionnette. 375 personnes, dont 142 mineurs, ont été interpellées depuis le début de l'été à la suite des incendies qui se sont déclarés en France. Selon le ministère de l'Intérieur, 36 d'entre elles ont été incarcérées, soit condamnées à de la prison ferme avec mandat de dépôt, soit placées en détention provisoire dans l'attente de leur procès. Ces dernières semaines, plusieurs départs d'incendies se sont déclarés dans différents départements de France, notamment en Gironde, dans l'Aude ou en Seine-et-Marne. Si certains sont dus aux fortes chaleurs qui frappent le pays, d'autres pourraient être d'origine humaine. Le Gers et le Lot-et-Garonne rejoignent les 10 autres départements déjà placés en vigilance orange aux orages. Par ailleurs, 20 départements d'un grand quart sud-est du pays sont toujours en vigilance orange canicule. C'est la fin de ce flash. Une bonne fin de journée à notre écoute.
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3: Bonjour à tous, dont l'actualité people du jour, on parle d'Alessandra Sublet, 14 000 km pour trouver son grand amour. À l'aube de ses 50 ans, Alessandra Sublet a retrouvé l'amour là où elle ne l'attendait pas, en Patagonie, à 14 000 km de la France. Invitée notamment du podcast Cerveau Puissant, l'ancienne animatrice a raconté avoir rencontré celui qui est aujourd'hui son troisième mari, avant de découvrir qu'il vivait à

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2: Et voici l'horoscope de ce mardi, nous sommes le 4 août avec les béliers. Attention, dans le domaine matériel, vous risquez de manquer singulièrement d'à-propos. Les taureaux, si vous avez eu des problèmes, les solutions vous sembleront évidentes. Les gémeaux, vous n'aurez pas les idées claires. Cancer, vous entrez dans une nouvelle phase plus positive côté travail. Lion, vous pourriez envisager de donner une autre orientation à votre carrière. Les vierges, n'agissez pas dans la précipitation. Les balances, les influences délicates de cette journée risquent de se faire sentir. Scorpion, vous aurez toutes les chances de pouvoir retomber sur vos pieds. Sagittaire, votre ciel sentimental s'éclaircit. Les capricornes, vous croulerez sous les dossiers mais rien n'entravera votre envie de réussir. Verseau, vous ne pourrez pas compter sur le facteur chance aujourd'hui. Enfin les poissons, les planètes semblent vouloir vous faciliter la tâche. Bonne journée et à demain.
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2: Bonjour, aujourd'hui 4 août, nous fêtons les Jean-Marie. C'est le 4 août 1937 que naissait Thierry Roland, décédé le 16 juin 2012. Joyeux anniversaire à François Valéry, né en 1954, au réalisateur et scénariste René Manzor, né en 1959, à Barack Obama, né en 1961, au champion de cyclisme Luc Leblanc, né en 1966, et à Meghan Markle, épouse du prince Harry, la duchesse de Sussex, est née le 4 août 1981. C'est aussi le 4 août 1997 que disparaissait à l'âge de 122 ans, 5 mois et 14 jours, Jeanne Calment, alors doyenne de l'humanité. Le 4 août 1693 est la date probable de découverte du procédé de fabrication du champagne par Dom Pérignon. En 1944, à Amsterdam, la Gestapo arrête 8 juifs, dont Anne Frank. En 1982, l'homosexualité est dépénalisée en France. En 2002, au sommet de la Terre de Johannesburg, les représentants de 190 pays adoptent un plan international de lutte contre la pauvreté et de protection de l'environnement. Enfin, le 4 août 2019, 110 ans après l'exploit de Louis Blériot, l'inventeur marseillais Franky Zapata réussit à rallier l'Angleterre depuis Sangatte en France grâce à son Flyboard Air. Il a rejoint St. Margaret's Bay en 21 minutes après un vol de 35 km. Le dicton du jour, quand août est bon, abondance à la maison. Demain, vous penserez à fêter les Abel.
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2: Bonsoir, le tribunal administratif de Paris a rejeté ce matin un recours en référé liberté de Xenia Fedorova contre son expulsion du territoire, faute d'avoir démontré une extrême urgence. Accusée d'être un relais des campagnes de désinformation pilotées par les autorités russes pour déstabiliser l'ordre public en France, la chroniqueuse qui intervient principalement sur CNews, Europe 1 et dans l'hebdomadaire le JD News a fait l'objet la semaine dernière d'arrêtés d'expulsion et de jet de ses avoirs. Selon son avocat, elle se trouve actuellement à l'étranger. Elle n'envisage de revenir en France que lorsque l'arrêté d'expulsion aura été suspendu ou annulé. Un détenu s'est suicidé hier à la maison d'arrêt de Béthune dans le Pas-de-Calais, âgé de 28 ans, où il se trouvait en détention provisoire pour des faits de blessures involontaires par conducteur avec circonstances aggravantes. Il devait être jugé le 12 août à la suite d'un accident survenu en juin, lors duquel, au guidon d'une moto, il était entré en collision avec une camionnette. 375 personnes, dont 142 mineurs, ont été interpellées depuis le début de l'été à la suite des incendies qui se sont déclarés en France. Selon le ministère de l'Intérieur, 36 d'entre elles ont été incarcérées, soit condamnées à de la prison ferme avec mandat de dépôt, soit placées en détention provisoire dans l'attente de leur procès. Ces dernières semaines, plusieurs départs d'incendies se sont déclarés dans différents départements de France, notamment en Gironde, dans l'Aude ou en Seine-et-Marne. Si certains sont dus aux fortes chaleurs qui frappent le pays, d'autres pourraient être d'origine humaine. Le Gers et le Lot-et-Garonne rejoignent les 10 autres départements déjà placés en vigilance orange aux orages. Par ailleurs, 20 départements d'un grand quart sud-est du pays sont toujours en vigilance orange canicule. C'est la fin de ce flash. Une bonne fin de journée à notre écoute.
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3: La sortie cette semaine de Spider-Man Brand New Day. Tom Holland est au casting. C'est un tout nouveau jour pour Peter Parker. Dans un monde qui ne se souvient plus de lui. Il poursuit sans relâche sa lutte contre la criminalité. Mais le sentiment d'avoir été oublié par ses amis qui avancent désormais sans lui provoque un changement chez Peter qu'il n'est peut-être pas en mesure de contrôler. Et pourtant, c'est cette mutation qui pourrait être sa seule chance de s'opposer à un adversaire terrifiant, capable d'agir sans jamais être repéré et prêt à s'attaquer à la ville et à tous les proches de Spider-Man. Car si le monde ne se souvient plus de Peter Parker, lui ne l'a pas oublié. Spider-Man Brand New Day, cette semaine au cinéma. La sortie également cette semaine de I Want Your Sex, on retrouve au casting Olivia Wilde, apparition aussi de Charlie XCX. Elliot, un jeune homme naïf en quête de sens, décroche le poste de ses rêves auprès d'Erica Tracy, artiste provocatrice et figure incontournable de la scène artistique. Lorsqu'elle décide de faire de lui sa muse sexuelle, ses fantasmes les plus audacieux semblent devenir réalité. Mais cette relation l'entraîne bientôt dans un univers trouble où se mêlent désir, obsession, pouvoir, manipulation et trahison. Ça s'appelle I Want Your Sex. Allez, je vais être complet avec un film qui avait été présenté à Cannes. On retrouve notamment au casting Eric Cantona. Ça s'appelle Les Matins Merveilleux, film d'Avril Besson. De vieux vinyles disco dans le coffre de sa Twingo. À peine remise de la mort de sa grand-mère, Charlie roule. Elle ne sait pas encore que ses disques ressusciteront les pas de danse de sa mère dans les yeux humides de Titou. Caviste rêveur, ni qu'une plage méditerranéenne désertée sera le théâtre de sa rencontre avec Marina qui rêve son idéal de liberté dans la pizzeria du village. Pour l'instant, elle roule. Les Matins Merveilleux, c'est cette semaine au cinéma. Je vous laisse faire votre choix et de belles sorties ciné à tous.
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2: Et voici l'horoscope de ce mardi, nous sommes le 4 août avec les béliers. Attention, dans le domaine matériel, vous risquez de manquer singulièrement d'à-propos. Les taureaux, si vous avez eu des problèmes, les solutions vous sembleront évidentes. Les gémeaux, vous n'aurez pas les idées claires. Cancer, vous entrez dans une nouvelle phase plus positive côté travail. Lion, vous pourriez envisager de donner une autre orientation à votre carrière. Les vierges, n'agissez pas dans la précipitation. Les balances, les influences délicates de cette journée risquent de se faire sentir. Scorpion, vous aurez toutes les chances de pouvoir retomber sur vos pieds. Sagittaire, votre ciel sentimental s'éclaircit. Les capricornes, vous croulerez sous les dossiers mais rien n'entravera votre envie de réussir. Verseau, vous ne pourrez pas compter sur le facteur chance aujourd'hui. Enfin les poissons, les planètes semblent vouloir vous faciliter la tâche. Bonne journée et à demain.
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2: Voici ma sélection télé pour ce mardi 4 août avec ce soir sur TF1 le Transporteur 3 avec Jason Statham. Sur France 2, Lily et Lily, c'est du théâtre avec Michel Bernier et Francis Perrin. Sur France 3, OPJ, la série à 21h10 et plusieurs épisodes à la suite. Sur M6, le magazine Zone Interdite est présenté par Ophélie Meunier. Plage, fêtes et traditions, un été au cœur du Pays Basque. Ce soir sur W9, les 20 chansons de Balavoine préférées des Français, série documentaire. Sur TFX, Arthur et la vengeance de Maltazar, film de Luc Besson avec Mia Farrow et Freddy Highmore. Sur Gulli, Les Rebelles de la Forêt 2, téléfilm d'animation. Sur ses stars, 40 ans de tube de Jean-Jacques Goldman, série documentaire. Sur TF1, série film Hélène de Fougerolles et Thomas Sisley dans la série Balthazar, plusieurs épisodes à la suite. Sur Sister, Plan de table, comédie avec Elsa Silberstein et Lannick Gautry. Enfin sur RMC Story, La folie des piscines, la nouvelle passion des Français, série documentaire. Bon zapping.
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2: Bonsoir, le tribunal administratif de Paris a rejeté ce matin un recours en référé liberté de Xenia Fedorova contre son expulsion du territoire, faute d'avoir démontré une extrême urgence. Accusée d'être un relais des campagnes de désinformation pilotées par les autorités russes pour déstabiliser l'ordre public en France, la chroniqueuse qui intervient principalement sur CNews, Europe 1 et dont l'hebdomadaire le JD News a fait l'objet la semaine dernière d'arrêtés d'expulsion et de jet de ses avoirs. Selon son avocat, elle se trouve actuellement à l'étranger. Elle n'envisage de revenir en France que lorsque l'arrêté d'expulsion aura été suspendu ou annulé. Un détenu s'est suicidé hier à la maison d'arrêt de Béthune dans le Pas-de-Calais, âgé de 28 ans. Il se trouvait en détention provisoire pour des faits de blessures involontaires par conducteur avec circonstances aggravantes. Il devait être jugé le 12 août à la suite d'un accident survenu en juin lors duquel, au guidon d'une moto, il était entré en collision avec une camionnette. 375 personnes, dont 142 mineurs, ont été interpellées depuis le début de l'été à la suite des incendies qui se sont déclarés en France. Selon le ministère de l'Intérieur, 36 d'entre elles ont été incarcérées, soit condamnées à de la prison ferme avec mandat de dépôt, soit placées en détention provisoire dans l'attente de leur procès. Ces dernières semaines, plusieurs départs d'incendie se sont déclarés dans différents départements de France, notamment en Gironde, dans l'Aude ou en Seine-et-Marne. Si certains sont dus aux fortes chaleurs qui frappent le pays, d'autres pourraient être d'origine humaine. Le Gers et le Lot-et-Garonne rejoignent les 10 autres départements déjà placés en vigilance orange aux orages. Par ailleurs, 20 départements d'un grand quart sud-est du pays sont toujours en vigilance orange canicule. C'est la fin de ce flash. Une bonne fin de journée à notre écoute.
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2: Et voici l'horoscope de ce mardi, nous sommes le 4 août avec les béliers. Attention, dans le domaine matériel, vous risquez de manquer singulièrement d'à-propos. Les taureaux, si vous avez eu des problèmes, les solutions vous sembleront évidentes. Les gémeaux, vous n'aurez pas les idées claires. Cancer, vous entrez dans une nouvelle phase plus positive côté travail. Lion, vous pourriez envisager de donner une autre orientation à votre carrière. Les vierges, n'agissez pas dans la précipitation. Les balances, les influences délicates de cette journée risquent de se faire sentir. Scorpion, vous aurez toutes les chances de pouvoir retomber sur vos pieds. Sagittaire, votre ciel sentimental s'éclaircit. Les capricornes, vous croulerez sous les dossiers mais rien n'entravera votre envie de réussir. Verseau, vous ne pourrez pas compter sur le facteur chance aujourd'hui. Enfin les poissons, les planètes semblent vouloir vous faciliter la tâche. Bonne journée et à demain.
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1: Voici ma sélection télé pour ce mardi 4 août avec ce soir sur TF1 le Transporteur 3 avec Jason Statham. Sur France 2, Lily et Lily, c'est du théâtre avec Michel Bernier et Francis Perrin. Sur France 3, OPJ, la série à 21h10 et plusieurs épisodes à la suite. Sur M6, le magazine Zone Interdite est présenté par Ophélie Meunier. Plage, fêtes et traditions, un été au cœur du Pays Basque. Ce soir sur W9, les 20 chansons de Balavoine préférées des Français, série documentaire. Sur TFX, Arthur et la vengeance de Maltazar, film de Luc Besson avec Mia Farrow et Freddy Highmore. Sur Gulli, Les Rebelles de la Forêt 2, téléfilm d'animation. Sur C-Star, 40 ans de tube de Jean-Jacques Goldman, série documentaire. Sur TF1, série film Hélène de Fougerolles et Thomas Sisley dans la série Balthazar, plusieurs épisodes à la suite. Sur Sister, Plan de table, comédie avec Elsa Silberstein et Lannick Gautry. Enfin sur RMC Story, La folie des piscines, la nouvelle passion des Français, série documentaire. Bon zapping.
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3: Bonjour à tous, dans l'actualité musicale du jour, Charlie XCX passe en mode La Haine avec Vincent Cassel dans le clip de Caméra. Dans le clip de son titre Caméra, Charlie XCX explore ses ambitions de comédienne en dirigeant Vincent Cassel. Charlie XCX dévoile Caméra, un nouveau single extrait de son album. Sur cette balade électropop, la chanteuse s'éloigne de l'énergie club pour révéler une facette plus intime. La nouvelle ère est donc lancée. Dans Caméra, Charlie XCX partage ses doutes face à sa carrière naissante d'actrice et s'interroge sur sa place entre musique et cinéma. Des questionnements qui résonnent avec de nombreuses expériences sur grand écran, notamment réalisé par Zamiri. Le clip met en scène Vincent Cassel sur un plateau de tournage sous la direction d'une Charlie XCX perchée sur une imposante caméra. De plus en plus agacé par les interruptions et les indications qui lui sont données, le comédien finit par reproduire un geste culte de la haine en mimant un pistolet contre sa tempe. Un clin d'œil au film donc de Mathieu Kassovitz, sorti en 1995, qui avait révélé Vincent Cassel au grand public. On se retrouve très vite avec d'autres actualités musicales.
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2: Bonjour, l'Office français de la biodiversité alerte sur la situation historique et critique pour les petits cours d'eau français et sur une dégradation exceptionnelle de l'état des rivières à la fin juillet. Selon un bilan arrêté au 1er août, quelques 1373 cours d'eau sont touchés par des ruptures d'écoulement ou des assecs, soit 554 de plus en un mois. Il s'agit de la situation la plus critique jamais enregistrée à cette période de l'année. Un nouveau rendez-vous judiciaire pour Jean-Vincent Placé, l'ancien secrétaire d'État écologiste, sera jugé le 29 octobre devant le tribunal correctionnel de Paris pour des faits d'agression sexuelle et de harcèlement sexuel sur deux femmes. Déjà condamné en 2021 pour harcèlement sexuel sur une gendarme, il conteste les faits qui lui sont reprochés dans cette nouvelle affaire. Un enfant âgé de presque 2 ans a été gravement blessé après avoir été mordu par un chien à Verquin dans le Pas-de-Calais au sud de Béthune. Les faits se sont produits au domicile de ses parents fin de matinée hier. Gravement blessé, il a été transporté au CHU de Lille. Le chien malinois a été amené par la SPA de Béthune. Un enfant de 14 ans et un homme de 21 ans ont été foudroyés en montagne sur le GR10 à Cotteret dans les Hautes-Pyrénées. Leur pronostic vital est engagé. Ils ont été transportés à l'hôpital de Tarbes. Les deux victimes ont été touchées par la foudre à 2700 mètres d'altitude. L'enfant au niveau de la tête, le jeune homme au thorax. Après l'annonce de bénéfices records d'ExxonMobil et Chevron, Donald Trump s'en est vivement pris aux grandes entreprises pétrolières américaines qu'il a accusées de faire trop d'argent et auxquelles il a réclamé des baisses de prix. Le sujet est devenu hautement politique aux États-Unis, les démocrates qui cherchent à capitaliser sur le ressenti des Américains en la matière. C'est la fin de ce flash, une très bonne journée à toutes et à tous.
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Hello, hello, bien le bonjour à toutes et à tous, heureux de vous retrouver en ce mardi matin, nous sommes le 4 août, j'espère que tout va bien pour vous et que vous êtes en forme. C'est Louis Kings qui vous accompagne comme chaque matin pour les matins soleil. Je serai en compagnie de Alan, de Tom Kazak et de Daniel pendant ces 3 heures d'émission. La musique, elle sera également au rendez-vous et pour bien débuter ce mardi matin, c'est Manu Chao qui débarque avec Mi Gustato. On l'écoute et on revient d'ici quelques instants pour tout savoir sur l'Europe.

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2: Bonjour à tous, vous êtes sur votre radio préférée en compagnie de Christian pour la chronique La Reprise.
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Jardin d'hiver. Ce titre a été interprété par Henri Salvador, qui a laissé derrière lui une riche discographie. Il a tiré sa révérence en 2008, mais néanmoins, ses chansons vivent jusqu'à ce jour. Issu d'une famille guadeloupéenne, Henri Salvador est chanteur, mais également compositeur et humoriste. La chanson « Jardin d'hiver » fait partie de son album « Chambre à vécu ». Il s'agit d'un album qui est apparu en 2000 et a réalisé plus d'un million de ventes. Il a été certifié disque de diamant. La chanson est dotée d'un texte poétique et décrit un amour passionnel et sensuel. Coécrite par Benjamin Biolay et Crène Hans, les paroles de la chanson sont très exotiques. Il s'agit des descriptions de quelques scènes d'amour et de joie que ni l'hiver ni le mauvais temps ne pourront stopper. Le texte exprime les envies et les désirs de l'artiste à vivre des moments de gaieté dans une atmosphère de tranquillité et de béatitude. La fuite du temps est également évoquée dans cette chanson. La reprise proposée est celle faite par la pluie.

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2: Bonjour à tous, l'horoscope de ce mardi. On débute avec les béliers, c'est une bonne journée pour agir comme vous le souhaitez. Laissez libre cours à votre petit grain de folie. Les taureaux, vous avez envie de vous évader. Les taureaux, n'attendez plus et foncez direction les vacances. Gémeaux, vous avez décidé de prendre un peu de recul et vous avez bien raison, vous y voyez déjà beaucoup plus clair. Les cancers, ouvrez-vous davantage aux autres, on va finir par croire que vous boudez. Lion, de légères divergences d'opinion provoquent une certaine tension. Essayez de calmer le jeu rapidement. Vierge, vous savez ce que vous voulez. Votre âme de leader rassemble les foules. Balance, vous avez rechargé les batteries. Vous êtes prêt à vivre cette journée à 100 à l'heure. Les scorpions, le travail paye enfin. De nouvelles propositions vont vous permettre d'aborder l'avenir sereinement. Sagittaire, au travail comme à la maison, on vous congratule. Les Sagittaires, vous touchez la perfection du bout des doigts. Capricorne, quelle générosité, vous allez passer votre journée à rendre service. Verseau, ne laissez pas les petits tracas vous gâcher la journée. Pensez positif. Les poissons, pour terminer, vous réussissez tout ce que vous entreprenez. Vous allez terminer cette journée en beauté. Avec tout ça, très bon mardi.

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2: Bonjour, aujourd'hui 4 août, nous fêtons les Jean-Marie. C'est le 4 août 1937 que naissait Thierry Roland, décédé le 16 juin 2012. Joyeux anniversaire à François Valéry, né en 1954, au réalisateur et scénariste René Manzor, né en 1959, à Barack Obama, né en 1961, au champion de cyclisme Luc Leblanc, né en 1966, et à Meghan Markle, épouse du prince Harry, la duchesse de Sussex, est née le 4 août 1981. C'est aussi le 4 août 1997 que disparaissait à l'âge de 122 ans, 5 mois et 14 jours, Jeanne Calment, alors doyenne de l'humanité. Le 4 août 1693 est la date probable de découverte du procédé de fabrication du champagne par Dom Pérignon. En 1944, à Amsterdam, la Gestapo arrête 8 juifs, dont Anne Frank. En 1982, l'homosexualité est dépénalisée en France. En 2002, au sommet de la Terre de Johannesburg, les représentants de 190 pays adoptent un plan international de lutte contre la pauvreté et de protection de l'environnement. Enfin, le 4 août 2019, 110 ans après l'exploit de Louis Blériot, l'inventeur marseillais Franky Zapata réussit à rallier l'Angleterre depuis Sangatte en France grâce à son Flyboard Air. Il a rejoint St. Margaret's Bay en 21 minutes après un vol de 35 km. Le dicton du jour, quand août est bon, abondance à la maison. Demain, vous penserez à fêter les Abel.
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Dans vos matins soleil, et oui, ça va vite, hein, déjà une demi-heure que nous sommes ensemble. La musique, je vous l'ai dit, est là pour vous accompagner, le meilleur du son, la musique souvenir avec Mika et Relax. Très très belle matinée à tous, très bon mardi.

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La météo pour ce mardi 4 août, temps lourd et orageux dans le nord-est. Ciel chargé près de la Manche avec un risque d'averse. Le beau temps chaud persiste sur une large moitié sud. Et les températures pour ce mardi matin, 17 degrés pour Brest et Cherbourg, 18 pour Bordeaux, 18 également pour Biarritz, 20 degrés pour Toulouse et Lille, 21 pour Paris et Strasbourg, 22 à Lyon, 23 degrés pour Nice, Marseille et Perpignan et 26 degrés pour Ajaccio. Et pour ce mardi après-midi, 24 degrés sur la Bretagne, 25 degrés sur la Normandie, il fera 30 degrés sur les Hauts-de-France, 30 degrés également en Nouvelle-Aquitaine, 33 sur l'Île-de-France et le Grand Est, 33 également en Vallée du Rhône, 34 degrés encore sur l'Occitanie ainsi que sur le Golfe du Lion.

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2: Bonjour, l'Office français de la biodiversité alerte sur la situation historique et critique pour les petits cours d'eau français et sur une dégradation exceptionnelle de l'état des rivières à la fin juillet. Selon un bilan arrêté au 1er août, quelques 1373 cours d'eau sont touchés par des ruptures d'écoulement ou des assecs, soit 554 de plus en un mois. Il s'agit de la situation la plus critique jamais enregistrée à cette période de l'année. Un nouveau rendez-vous judiciaire pour Jean-Vincent Placé, l'ancien secrétaire d'État écologiste, sera jugé le 29 octobre devant le tribunal correctionnel de Paris pour des faits d'agression sexuelle et de harcèlement sexuel sur deux femmes. Déjà condamné en 2021 pour harcèlement sexuel sur une gendarme, il conteste les faits qui lui sont reprochés dans cette nouvelle affaire. Un enfant âgé de presque 2 ans a été gravement blessé après avoir été mordu par un chien à Verquin dans le Pas-de-Calais au sud de Béthune. Les faits se sont produits au domicile de ses parents en fin de matinée hier. Gravement blessé, il a été transporté au CHU de Lille. Le chien malinois a été amené par la SPA de Béthune. Un enfant de 14 ans et un homme de 21 ans ont été foudroyés en montagne sur le GR10 à Cotteray dans les Hautes-Pyrénées. Leur pronostic vital est engagé. Ils ont été transportés à l'hôpital de Tarbes. Les deux victimes ont été touchées par la foudre à 2700 mètres d'altitude. L'enfant au niveau de la tête, le jeune homme au thorax. Après l'annonce de bénéfices records d'ExxonMobil et Chevron, Donald Trump s'en est vivement pris aux grandes entreprises pétrolières américaines qu'il a accusées de faire trop d'argent et auxquelles il a réclamé des baisses de prix. Le sujet est devenu hautement politique aux États-Unis, les démocrates qui cherchent à capitaliser sur le ressenti des Américains en la matière. C'est la fin de ce flash, une très bonne journée à toutes et à tous.
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0: sur la grande horloge du studio des matins soleil. Il est déjà 9h et quelques minutes. J'espère que tout va bien pour vous. C'est la deuxième heure qui débute et on la débute avec les éphémérides. Juste derrière, on vous parle des anniversaires du jour.
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2: Bonjour à tous, aujourd'hui 4 août, n'oubliez pas la fête des Jean-Marie. Jean-Marie est un homme fidèle et stable qui possède une morale un peu trop rigide et qui manque parfois de fantaisie, même si c'est ce qu'il apprécie chez sa partenaire. Souvent assez replié sur lui-même et égocentrique, il a du mal à exprimer ses sentiments et sa tendresse. C'est probablement pour cela que, méfiant, il préfère s'engager et s'investir dans la sphère professionnelle. Passons aux faits marquants de ce 4 août. 1693, découverte du procédé de fabrication du champagne par Dom Pérignon. 1914, début de la Première Guerre mondiale, les États-Unis se déclarent neutres. 1936, aux Jeux de Berlin, Hitler quitte la tribune pour ne pas avoir à serrer la main du noir américain Jesse Owens, qui remporte le titre olympique du saut en longueur. 1956, institution de la vignette auto afin d'alimenter le Fonds national pour la vieillesse. 1982, dépénalisation de l'homosexualité en France. 1998, en Chine, la rupture des digues sur le Yangtze-Kiang fait plus de 2000 morts et plus de 100 000 sinistrés. Enfin, l'astrologue Didier Derlich nous a quittés le 4 août 2000. Avant de se quitter, le dicton du jour, jamais doute la sécheresse n'amènera la richesse. Profitez bien de ce 4 août, à demain.
0: Et pour l'anniversaire de ce jour, nous allons à Orange pour l'anniversaire de Cassandra. Cassandra qui fête ses 40 ans et c'est Alain qui nous a écrit pour lui souhaiter un très heureux anniversaire. Donc Cassandra, bon anniversaire de la part d'Alain et de la part de toute l'équipe des Matins Soleil. Côté musique, c'est Matcom qui arrive avec Begin. Très très belle matinée à notre écoute.

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3: Bonjour à tous, dans l'actualité People du jour, on parle de Flavie Flamand, Jimmy Mohamed restera en salle d'attente. Changement de programme à France Télévisions. Flavie Flamand présentera seul le Mac de la Santé à la rentrée. Jimmy Mohamed a été temporairement écarté après des accusations de violence physique et psychologique formulées par son ex-compagne. Le médecin les conteste fermement. « Je n'ai jamais exercé de violence, quelle qu'elle soit, envers la mère de mes enfants », a-t-il expliqué. France Télévisions invoque un principe de précaution et assure qu'il retrouvera l'antenne une fois la situation clarifiée. En attendant, pas de remplaçant, Flavie Flamand sera seule mais entourée de médecins. On se retrouve très vite avec d'autres infos sur vos stars préférées.
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1: Dans l'info insolite du jour, direction le Japon, en pleine canicule, des entreprises investissent dans des frigos à humains pour garder leurs salariés au frais. Une entreprise japonaise, prénommée Trusco, a imaginé un réfrigérateur XXL équipé d'un banc sur lequel on peut venir s'asseoir pour profiter d'une température ambiante de quelques 15 degrés, particulièrement appréciable en cas de pic de chaleur. En plein épisode caniculaire, certains Japonais peuvent compter sur un petit coup de pouce de la technologie et de la créativité pour ne pas crouler sous la chaleur. Alors que la saison des pluies

Et place à une montée en flèche des températures, ne faisons pas baisser l'humidité ambiante. Le mercure devrait atteindre 38 degrés du côté de Tokyo, avec à la clé donc une envie de vivre dans un réfrigérateur. C'est justement à peu de choses près ce que propose un appareil électroménager imaginé par l'entreprise Trusco. Cette dernière a créé un frigo suffisamment grand pour qu'un être humain puisse s'y asseoir. Le fonctionnement est très simple. L'air pulsé dans cet habitacle par des ventilateurs est à une température de 5 degrés et garantit donc un environnement à 15 degrés. Pour un effet rafraîchissant maximal, il est conseillé de rester dans la cabine une vingtaine de minutes. Au-delà, les utilisateurs risqueraient en effet d'attraper froid. Le produit a d'ores et déjà séduit plusieurs entreprises et le fabricant a indiqué l'avoir vendu à 130 clients depuis son lancement au printemps dernier. Trusco s'est par ailleurs félicité d'une demande élevée pour son réfrigérateur XXL. Une performance d'autant plus notable que le prix de vente du modèle atteint 1,6 million de yens, c'est-à-dire quelque 9 000 euros. On se retrouve très vite avec d'autres infos.

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2: Voici ma sélection télé pour ce mardi 4 août avec ce soir sur TF1 le Transporteur 3 avec Jason Statham. Sur France 2, Lily et Lily, c'est du théâtre avec Michel Bernier et Francis Perrin. Sur France 3, OPJ, la série à 21h10 et plusieurs épisodes à la suite. Sur M6, le magazine Zone Interdite est présenté par Ophélie Meunier. Plage, fêtes et traditions, un été au cœur du Pays Basque. Ce soir sur W9, les 20 chansons de Balavoine préférées des Français, série documentaire. Sur TFX, Arthur et la vengeance de Maltazar, film de Luc Besson avec Mia Farrow et Freddy Highmore. Sur Gulli, Les Rebelles de la Forêt 2, téléfilm d'animation. Sur ses stars, 40 ans de tube de Jean-Jacques Goldman, série documentaire. Sur TF1, série film Hélène de Fougerolles et Thomas Sisley dans la série Balthazar, plusieurs épisodes à la suite. Sur Sister, Plan de table, comédie avec Elsa Silberstein et Lannick Gautry. Enfin sur RMC Story, La folie des piscines, la nouvelle passion des Français, série documentaire. Bon zapping.
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1: Dans l'actualité musicale du jour, Charlie XCX passe en mode La Haine avec Vincent Cassel dans le clip de Caméra. Dans le clip de son titre Caméra, Charlie XCX explore ses ambitions de comédienne en dirigeant Vincent Cassel. Charlie XCX dévoile Caméra, un nouveau single extrait de son album. Sur cette balade électropop, la chanteuse s'éloigne de l'énergie club pour révéler une facette plus intime. La nouvelle R est donc lancé. Dans Caméra, Charlie XCX partage ses doutes face à sa carrière naissante d'actrice et s'interroge sur sa place entre musique et cinéma. Des questionnements qui résonnent avec de nombreuses expériences sur grand écran, notamment réalisé par Zamiri. Le clip met en scène Vincent Cassel sur un plateau de tournage sous la direction d'une Charlie XCX perchée sur une imposante caméra. De plus en plus agacé par les interruptions et les indications qui lui sont données, le comédien finit par reproduire un geste culte de La Haine en mimant un pistolet contre sa tempe. Un clin d'œil au film donc de Mathieu Kassovitz, sorti en 1995, qui avait révélé Vincent Cassel au grand public. On se retrouve très vite avec d'autres actualités musicales.

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1: Dont l'actualité du net du jour, Intel taille dans ses effectifs. Le géant américain des semi-conducteurs prépare une nouvelle restructuration au sein de son activité Data Center Group. Après plusieurs restructurations, dont la dernière remonte à juillet 2025, Intel prépare donc une nouvelle vague de suppression de postes au sein de son Data Center Group. Le fondeur américain poursuit donc son programme de transformation avec l'objectif de simplifier son organisation et d'améliorer son efficacité opérationnelle. Dans le cadre de notre stratégie visant à devenir une entreprise plus ciblée et plus efficace, le groupe dédié au centre de données ajuste son organisation afin de disposer de bons rôles à des compétences nécessaires pour assurer son succès à long terme, a indiqué Intel dans une déclaration transmise. Le groupe n'a pas communiqué le nombre de postes concernés par cette réorganisation. Intel précise toutefois que ces ajustements ne devraient pas remettre en cause sa feuille de route produit ni ses engagements auprès de ses clients. On se retrouve très vite avec d'autres actualités du net.

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2: Bonjour à tous, dans l'actualité musicale du jour, Charlie XCX passe en mode La Haine avec Vincent Cassel dans le clip de Caméra. Dans le clip de son titre Caméra, Charlie XCX explore ses ambitions de comédienne en dirigeant Vincent Cassel. Charlie XCX dévoile Caméra, un nouveau single extrait de son album. Sur cette balade électropop, la chanteuse s'éloigne de l'énergie club pour révéler une facette plus intime. La nouvelle ère est donc lancée. Dans Caméra, Charlie XCX partage ses doutes face à sa carrière naissante d'actrice et s'interroge sur sa place entre musique et cinéma. Des questionnements qui résonnent avec de nombreuses expériences sur grand écran, notamment réalisé par Zamiri. Le clip met en scène Vincent Cassel sur un plateau de tournage sous la direction d'une Charlie XCX perchée sur une imposante caméra. De plus en plus agacée par les interruptions et les indications qui lui sont données, le comédien finit par reproduire un geste culte de La Haine en mimant un pistolet contre sa tempe. Un clin d'œil au film donc de Mathieu Kassovitz, sorti en 1995, qui avait révélé Vincent Cassel au grand public. On se retrouve très vite avec d'autres actualités musicales.
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1: Dans l'actualité people du jour, on parle de Flavie Flamande. Jimmy Mohamed restera en salle d'attente. Changement de programme à France Télévisions. Flavie Flamande présentera seule le Mac de la Santé à la rentrée. Jimmy Mohamed a été temporairement écarté après des accusations de violences physiques et psychologiques formulées par son ex-compagne. Le médecin les conteste fermement. « Je n'ai jamais exercé de violence, quelle qu'elle soit, envers la mère de mes enfants », a-t-il expliqué. France Télévisions invoque un principe de précaution et assure qu'il retrouvera l'antenne une fois la situation clarifiée. En attendant, pas de remplaçant, Flavie Flamand sera seule mais entourée de

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4: Bonjour. Aujourd'hui, 4 août, nous fêtons les Jean-Marie. C'est le 4 août 1937 que naissait Thierry Roland, décédé le 16 juin 2012. Joyeux anniversaire à François Valéry, né en 1954, au réalisateur et scénariste René Manzor, né en 1959, à Barack Obama, né en 1961, au champion de cyclisme Luc Leblanc, né en 1966, et à Meghan Markle, épouse du prince Harry, la duchesse de Sussex, est née le 4 août 1981. C'est aussi le 4 août 1997 que disparaissait à l'âge de 122 ans, 5 mois et 14 jours, Jeanne Calment, alors doyenne de l'humanité. Le 4 août 1693 est la date probable de découverte du procédé de fabrication du champagne par Dom Pérignon. En 1944, à Amsterdam, la Gestapo arrête 8 juifs, dont Anne Frank. En 1982, l'homosexualité est dépénalisée en France. En 2002, au sommet de la Terre de Johannesburg, les représentants de 190 pays adoptent un plan international de lutte contre la pauvreté et de protection de l'environnement. Enfin, le 4 août 2019, 110 ans après l'exploit de Louis Blériot, l'inventeur marseillais Franky Zapata réussit à rallier l'Angleterre depuis Sangatte en France grâce à son Flyboard Air. Il a rejoint St. Margaret's Bay en 21 minutes après un vol de 35 km. Le dicton du jour, quand août est bon, abondance à la maison. Demain, vous penserez à fêter les Abel.
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1: Les programmes télé, la télévision pour ce soir mardi. On débute avec la chaîne TF1 qui nous propose ce soir le film Le Transporteur 3, diffusé dès 21h10. À la même heure sur France 2, la pièce de théâtre Lily et Lily. Sur France 3, la série OPJ à partir de 21h10. Sur la chaîne France 5, place au film La Gifle, diffusé dès 21h. Sur M6, ce soir 21h10, le magazine Zone Interdite, plage, fête et tradition. Un été au cœur du Pays Basque. Sur la chaîne TMC, place au magazine 90 Enquête, diffusé dès 21h25. Et enfin, pour terminer, rendez-vous par exemple ce soir sur la chaîne TF1 Série Film avec la série Balthazar. Avec tout ça, bonne soirée télé.

Et bien voilà, c'est fini pour ce mardi. On revient bien sûr demain mercredi dès 8h sur votre radio. Soyez fidèles au matin soleil. Soyez fidèles à votre radio. Nous, on sera là pour passer avec vous 3 heures de bons moments et de bonne musique. On ne peut pas se quitter sans vous parler bien sûr de la petite nouveauté du jour. Nouveauté très estivale encore.

Rocco, Selena Gomez et Becky G qu'on découvre avec T. Olivero à Lala. On écoute ce titre et moi je vous dis ciao ciao, bye bye et à demain si vous le voulez bien. Salut!

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2: Bonjour, football, l'AS Monaco est presque fixé concernant les barrages de la Ligue Conférence qui se dérouleront les jeudis 20 et 27 août prochains. Lundi, l'UEFA a effectué le tirage au sort. Les joueurs dirigés par Philippe et Louis défieront le perdant du duel entre le club hongrois de Ferencváros et la formation polonaise du Górnik Zabrze. Les deux équipes s'affronteront les 5 et 13 août prochains. La Fédération galloise de football est devenue la première association membre de la FIFA à retirer son soutien au président Gianni Infantino dans la course pour sa réélection. Quelques jours après le retrait de son projet controversé d'ouvrir l'instance mondiale du foot à des investisseurs extérieurs, la petite fédération fustige dans un communiqué les défaillances en termes de bonne gouvernance, de processus et de leadership du dirigeant suisse. Pour l'instant, seul candidat déclaré à sa réélection en mars prochain. Partie seule à 88 km de l'arrivée, la Norvégienne Sigrid Hogstedt a remporté hier la troisième étape du Tour de France femme. La Norvégienne de 27 ans a réussi une échappée en solitaire en résistant à la double championne du monde Lotte Kopecky. Elle endosse le maillot jaune abandonné par la sprinteuse Lorena Vips. Cyclisme toujours, hier l'Italien Jonathan Milan a remporté au sprint la première étape du Tour de Pologne à l'arrivée. Le Transalpin qui disputait sa première course avec son nouveau maillot de champion d'Italie a devancé le Français Paul Magnier et le Britannique Noah Hobbs. Il signe ainsi sa 34e victoire chez les professionnels. Tennis à peine rentré, déjà sorti. Lundi soir, la Française Diane Paris, 60e mondiale, a été éliminée au premier tour du tournoi WTA de Toronto au Canada sur dur par l'Américaine Kayla Day, 127e mondiale et issue des qualifications. Une défaite en 3 manches, 3-6, 6-3, 7-5 et 2h31 de jeu. C'est la fin de ce Flash Sport, une très bonne journée à toutes et à tous.
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0: T'as beau arrêter de boire depuis longtemps, ça disparaît jamais vraiment.
2: Je me réveille à midi, la tête en vrac, la bouche en feu, l'impression d'avoir passé la nuit dans un cendrier. 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La deuxième, c'est vivement 18h pour qu'on commence à les enquiller. Dans mon salon, y'a un mec que je connais vite fait, qui s'allume un truc d'une très mauvaise qualité. 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
2: Bonjour, l'Office français de la biodiversité alerte sur la situation historique et critique pour les petits cours d'eau français et sur une dégradation exceptionnelle de l'état des rivières à la fin juillet. Selon un bilan arrêté au 1er août, quelques 1373 cours d'eau sont touchés par des ruptures d'écoulement ou des assecs, soit 554 de plus en un mois. Il s'agit de la situation la plus critique jamais enregistrée à cette période de l'année. Un nouveau rendez-vous judiciaire pour Jean-Vincent Placé, l'ancien secrétaire d'État écologiste, sera jugé le 29 octobre devant le tribunal correctionnel de Paris pour des faits d'agression sexuelle et de harcèlement sexuel sur deux femmes. Déjà condamné en 2021 pour harcèlement sexuel sur une gendarme, il conteste les faits qui lui sont reprochés dans cette nouvelle affaire. Un enfant âgé de presque 2 ans a été gravement blessé après avoir été mordu par un chien à Verquin dans le Pas-de-Calais au sud de Béthune. Les faits se sont produits au domicile de ses parents fin de matinée hier. Gravement blessé, il a été transporté au CHU de Lille. Le chien malinois a été amené par la SPA de Béthune. Un enfant de 14 ans et un homme de 21 ans ont été foudroyés en montagne sur le GR10 à Cotteret dans les Hautes-Pyrénées. Leur pronostic vital est engagé. Ils ont été transportés à l'hôpital de Tarbes. Les deux victimes ont été touchées par la foudre à 2700 mètres d'altitude. L'enfant au niveau de la tête, le jeune homme au thorax. Après l'annonce de bénéfices records d'ExxonMobil et Chevron, Donald Trump s'en est vivement pris aux grandes entreprises pétrolières américaines qu'il a accusées de faire trop d'argent et auxquelles il a réclamé des baisses de prix. Le sujet est devenu hautement politique aux États-Unis, les démocrates qui cherchent à capitaliser sur le ressenti des Américains en la matière. C'est la fin de ce flash, une très bonne journée à toutes et à tous.
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2: Et voici l'horoscope de ce mardi, nous sommes le 4 août avec les béliers. Attention, dans le domaine matériel, vous risquez de manquer singulièrement d'à-propos. Les taureaux, si vous avez eu des problèmes, les solutions vous sembleront évidentes. Les gémeaux, vous n'aurez pas les idées claires. Cancer, vous entrez dans une nouvelle phase plus positive côté travail. Lion, vous pourriez envisager de donner une autre orientation à votre carrière. Les vierges, n'agissez pas dans la précipitation. Les balances, les influences délicates de cette journée risquent de se faire sentir. Scorpion, vous aurez toutes les chances de pouvoir retomber sur vos pieds. Sagittaire, votre ciel sentimental s'éclaircit. Les capricornes, vous croulerez sous les dossiers mais rien n'entravera votre envie de réussir. Verseau, vous ne pourrez pas compter sur le facteur chance aujourd'hui. Enfin les poissons, les planètes semblent vouloir vous faciliter la tâche. Bonne journée et à demain.
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2: Bonjour, l'Office français de la biodiversité alerte sur la situation historique et critique pour les petits cours d'eau français et sur une dégradation exceptionnelle de l'état des rivières à la fin juillet. Selon un bilan arrêté au 1er août, quelques 1373 cours d'eau sont touchés par des ruptures d'écoulement ou des assecs, soit 554 de plus en un mois. Il s'agit de la situation la plus critique jamais enregistrée à cette période de l'année. Un nouveau rendez-vous judiciaire pour Jean-Vincent Placé, l'ancien secrétaire d'État écologiste, sera jugé le 29 octobre devant le tribunal correctionnel de Paris pour des faits d'agression sexuelle et de harcèlement sexuel sur deux femmes. Déjà condamné en 2021 pour harcèlement sexuel sur une gendarme, il conteste les faits qui lui sont reprochés dans cette nouvelle affaire. Un enfant âgé de presque 2 ans a été gravement blessé après avoir été mordu par un chien à Verquin dans le Pas-de-Calais au sud de Béthune. Les faits se sont produits au domicile de ses parents fin de matinée hier. Gravement blessé, il a été transporté au CHU de Lille. Le chien malinois a été amené par la SPA de Béthune. Un enfant de 14 ans et un homme de 21 ans ont été foudroyés en montagne sur le GR10 à Cotteret dans les Hautes-Pyrénées. Leur pronostic vital est engagé. Ils ont été transportés à l'hôpital de Tarbes. Les deux victimes ont été touchées par la foudre à 2700 mètres d'altitude. L'enfant au niveau de la tête, le jeune homme au thorax. Après l'annonce de bénéfices records d'ExxonMobil et Chevron, Donald Trump s'en est vivement pris aux grandes entreprises pétrolières américaines qu'il a accusées de faire trop d'argent et auxquelles il a réclamé des baisses de prix. Le sujet est devenu hautement politique aux États-Unis, les démocrates qui cherchent à capitaliser sur le ressenti des Américains en la matière. C'est la fin de ce flash, une très bonne journée à toutes et à tous.
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2: Et voici l'horoscope de ce mardi, nous sommes le 4 août avec les béliers. Attention, dans le domaine matériel, vous risquez de manquer singulièrement d'à-propos. Les taureaux, si vous avez eu des problèmes, les solutions vous sembleront évidentes. Les gémeaux, vous n'aurez pas les idées claires. Cancer, vous entrez dans une nouvelle phase plus positive côté travail. Lion, vous pourriez envisager de donner une autre orientation à votre carrière. Les vierges, n'agissez pas dans la précipitation. Les balances, les influences délicates de cette journée risquent de se faire sentir. Scorpion, vous aurez toutes les chances de pouvoir retomber sur vos pieds. Sagittaire, votre ciel sentimental s'éclaircit. Les capricornes, vous croulerez sous les dossiers mais rien n'entravera votre envie de réussir. Verseau, vous ne pourrez pas compter sur le facteur chance aujourd'hui. Enfin les poissons, les planètes semblent vouloir vous faciliter la tâche. Bonne journée et à demain.
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2: Bonjour, aujourd'hui 4 août, nous fêtons les Jean-Marie. C'est le 4 août 1937 que naissait Thierry Roland, décédé le 16 juin 2012. Joyeux anniversaire à François Valéry, né en 1954, au réalisateur et scénariste René Manzor, né en 1959, à Barack Obama, né en 1961, au champion de cyclisme Luc Leblanc, né en 1966, et à Meghan Markle, épouse du prince Harry, la duchesse de Sussex, est née le 4 août 1981. C'est aussi le 4 août 1997 que disparaissait à l'âge de 122 ans, 5 mois et 14 jours, Jeanne Calment, alors doyenne de l'humanité. Le 4 août 1693 est la date probable de découverte du procédé de fabrication du champagne par Dom Pérignon. En 1944, à Amsterdam, la Gestapo arrête 8 juifs, dont Anne Frank. En 1982, l'homosexualité est dépénalisée en France. En 2002, au sommet de la Terre de Johannesburg, les représentants de 190 pays adoptent un plan international de lutte contre la pauvreté et de protection de l'environnement. Enfin, le 4 août 2019, 110 ans après l'exploit de Louis Blériot, l'inventeur marseillais Frankie Zapata réussit à rallier l'Angleterre depuis Sangatte en France grâce à son Flyboard Air. Il a rejoint St. Margaret's Bay en 21 minutes après un vol de 35 km. Le dicton du jour, quand août est bon, abondance à la maison. Demain, vous penserez à fêter les Abel.
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1: Bonjour, football, l'AS Monaco est presque fixé concernant les barrages de la Ligue Conférence qui se dérouleront les jeudis 20 et 27 août prochains. Lundi, l'UEFA a effectué le tirage au sort. Les joueurs dirigés par Philippe Luis défieront le perdant du duel entre le club hongrois de Ferencváros et la formation polonaise du Górnik Zabrze. Les deux équipes s'affronteront les 5 et 13 août prochains. La Fédération galloise de football est devenue la première association membre de la FIFA à retirer son soutien au président Gianni Infantino dans la course pour sa réélection. Quelques jours après le retrait de son projet controversé d'ouvrir l'instance mondiale du foot à des investisseurs extérieurs, la petite fédération fustige dans un communiqué les défaillances en termes de bonne gouvernance, de processus et de leadership du dirigeant suisse. Pour l'instant, seul candidat déclaré à sa réélection en mars prochain. Partie seule à 88 km de l'arrivée, la Norvégienne Sigrid Hogset a remporté hier la troisième étape du Tour de France Femmes. La Norvégienne de 27 ans a réussi une échappée en solitaire en résistant à la double championne du monde Lotte Kopecky. Elle endosse le maillot jaune abandonné par la sprinteuse Lorena Vips. Cyclisme toujours, hier l'Italien Jonathan Milan a remporté au sprint la première étape du Tour de Pologne à l'arrivée. Le Transalpin qui disputait sa première course avec son nouveau maillot de champion d'Italie a devancé le Français Paul Magnier et le Britannique Noah Hobbs. Il signe ainsi sa 34e victoire chez les professionnels. Tennis à peine rentré, déjà sorti. Lundi soir, la Française Diane Paris, 60e mondiale, a été éliminée au premier tour du tournoi WTA de Toronto au Canada sur dur par l'Américaine Kayla Day, 127e mondiale et issue des qualifications. Une défaite en 3 manches, 3-6, 6-3, 7-5 et 2h31 de jeu. C'est la fin de ce Flash Sport, une très bonne journée à toutes et à tous.
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0: Et on commence avec la sortie cette semaine de La Patte Patrouille, le film Mission Dino, avec d'ailleurs un générique signé les L5 de retour au grand complet. Lorsqu'une mystérieuse tempête surprend leur navire, La Patte Patrouille s'échoue sur une île tropicale encore inexplorée et peuplée de dinosaures. Ils y rencontrent Rex, un chiot courageux installé sur l'île depuis des années et devenu un véritable expert des dinosaures. Mais leur ennemi de toujours, Monsieur Hellinger, arrive lui aussi sur l'île avec un projet dangereux, exploiter ses richesses naturelles en creusant des mines. Ses actions imprudentes déclenchent bientôt l'éruption d'un gigantesque volcan endormi. La Patte Patrouille se retrouve alors entraînée dans une série de missions de sauvetage spectaculaires, plus impressionnantes que tout ce qu'elle a connu jusqu'ici. Elle devra arrêter Monsieur Hellinger et sauver l'île avant qu'il ne soit trop tard. Patte Patrouille, le film Mission Dino à voir cette semaine au cinéma. La comédie délirante de la semaine avec Arnaud Ducret, Fred Testo, Alice David s'appelle Les Gendarmes. Toute la brigade de gendarmerie de Charnay-lès-Mâcon se prépare à l'annuelle grande fête des jardins. Mais l'arrivée d'un jeune stagiaire désinvolte débarqué tout droit de la capitale et de deux voleurs de nains de jardin va venir bouleverser leur organisation bien huilée. Ça s'appelle Les Gendarmes et c'est cette semaine au cinéma. Et puis enfin, du fantastique Kima, l'onde mystérieuse. Tony, adolescent solitaire passionné par les animaux, voit son existence bouleversée lorsqu'il rencontre dans son petit village une créature mystérieuse. La Kima, onde sonore vivante capable de briser la matière. Tony l'apprivoise sans réaliser le danger qu'elle représente. Kima, l'onde mystérieuse, c'est à voir cette semaine au cinéma. Allez, je vous laisse faire votre choix et par avance, de bonnes sorties ciné à tous.
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3: Voici ma sélection télé pour ce mardi 4 août avec ce soir sur TF1 le Transporteur 3 avec Jason Statham. Sur France 2, Lily et Lily, c'est du théâtre avec Michel Bernier et Francis Perrin. Sur France 3, OPJ, la série à 21h10 et plusieurs épisodes à la suite. Sur M6, le magazine Zone Interdite est présenté par Ophélie Meunier. Plage, fêtes et traditions, un été au cœur du Pays Basque. Ce soir sur W9, les 20 chansons de Balavoine préférées des Français, série documentaire. Sur TFX, Arthur et la vengeance de Maltazar, film de Luc Besson avec Mia Farrow et Freddy Highmore. Sur Gulli, Les Rebelles de la Forêt 2, téléfilm d'animation. Sur ses stars, 40 ans de tube de Jean-Jacques Goldman, série documentaire. Sur TF1, série film Hélène de Fougerolles et Thomas Sisley dans la série Balthazar, plusieurs épisodes à la suite. Sur Sister, Plan de table, comédie avec Elsa Silberstein et Lannick Gautry. Enfin sur RMC Story, La folie des piscines, la nouvelle passion des Français, série documentaire. Bon zapping.
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2: Bonjour à tous, dans l'actualité musicale du jour, Charlie XCX passe en mode La Haine avec Vincent Cassel dans le clip de Caméra. Dans le clip de son titre Caméra, Charlie XCX explore ses ambitions de comédienne en dirigeant Vincent Cassel. Charlie XCX dévoile Caméra, un nouveau single extrait de son album. Sur cette balade électropop, la chanteuse s'éloigne de l'énergie club pour révéler une facette plus intime. La nouvelle ère est donc lancée. Dans Caméra, Charlie XCX partage ses doutes face à sa carrière naissante d'actrice et s'interroge sur sa place entre musique et cinéma. Des questionnements qui résonnent avec de nombreuses expériences sur grand écran, notamment réalisé par Zamiri. Le clip met en scène Vincent Cassel sur un plateau de tournage, sous la direction d'une Charlie XCX perchée sur une imposante caméra. De plus en plus agacé par les interruptions et les indications qui lui sont données, le comédien finit par reproduire un geste culte de la haine en mimant un pistolet contre sa tempe. Un clin d'œil au film donc de Mathieu Kassovitz, sorti en 1995, qui avait révélé Vincent Cassel au grand public. On se retrouve très vite avec d'autres actualités musicales.
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3: Bonjour à tous, dans l'actualité People du jour, on parle de Flavie Flamande, Jimmy Mohamed restera en salle d'attente. Changement de programme à France Télévisions. Flavie Flamande présentera seule le Mag de la Santé à la rentrée. Jimmy Mohamed a été temporairement écarté après des accusations de violences physiques et psychologiques formulées par son ex-compagne. Le médecin les conteste fermement. « Je n'ai jamais exercé de violence, quelle qu'elle soit, envers la mère de mes enfants », a-t-il expliqué. France Télévisions invoque un principe de précaution et assure qu'il retrouvera l'antenne une fois la situation clarifiée. En attendant, pas de remplaçant. Flavie Flamand sera seule, mais entourée de médecins. On se retrouve très vite avec d'autres infos sur vos stars préférées.
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2: Bonjour, aujourd'hui 4 août, nous fêtons les Jean-Marie. C'est le 4 août 1937 que naissait Thierry Roland, décédé le 16 juin 2012. Joyeux anniversaire à François Valéry, né en 1954, au réalisateur et scénariste René Manzor, né en 1959, à Barack Obama, né en 1961, au champion de cyclisme Luc Leblanc, né en 1966, et à Meghan Markle, épouse du prince Harry, la duchesse de Sussex, est née le 4 août 1981. C'est aussi le 4 août 1997 que disparaissait à l'âge de 122 ans, 5 mois et 14 jours, Jeanne Calment, alors doyenne de l'humanité. Le 4 août 1693 est la date probable de découverte du procédé de fabrication du champagne par Dom Pérignon. En 1944, à Amsterdam, la Gestapo arrête 8 juifs, dont Anne Frank. En 1982, l'homosexualité est dépénalisée en France. En 2002, au sommet de la Terre de Johannesburg, les représentants de 190 pays adoptent un plan international de lutte contre la pauvreté et de protection de l'environnement. Enfin, le 4 août 2019, 110 ans après l'exploit de Louis Blériot, l'inventeur marseillais Frankie Zapata réussit à rallier l'Angleterre depuis Saint-Gap en France grâce à son Flyboard Air. Il a rejoint St. Margaret's Bay en 21 minutes après un vol de 35 km. Le dicton du jour, quand août est bon, abondance à la maison. Demain, vous penserez à fêter les Abel.
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2: Voici ma sélection télé pour ce mardi 4 août avec ce soir sur TF1 le Transporteur 3 avec Jason Statham. Sur France 2, Lily et Lily, c'est du théâtre avec Michel Bernier et Francis Perrin. Sur France 3, OPJ, la série à 21h10 et plusieurs épisodes à la suite. Sur M6, le magazine Zone Interdite est présenté par Ophélie Meunier. Plage, fêtes et traditions, un été au cœur du Pays Basque. Ce soir sur W9, les 20 chansons de Balavoine préférées des Français, série documentaire. Sur TFX, Arthur et la vengeance de Maltazar, film de Luc Besson avec Mia Farrow et Freddy Highmore. Sur Gulli, Les Rebelles de la Forêt 2, téléfilm d'animation. Sur ses stars, 40 ans de tube de Jean-Jacques Goldman, série documentaire. Sur TF1, série film Hélène de Fougerolles et Thomas Sisley dans la série Balthazar, plusieurs épisodes à la suite. Sur Sister, Plan de Table, comédie avec Elsa Silberstein et Lannick Gautry. Enfin sur RMC Story, La Folie des Piscines, la nouvelle passion des Français, série documentaire. Bon zapping.
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2: Bonjour, football, l'AS Monaco est presque fixé concernant les barrages de la Ligue Conférence qui se dérouleront les jeudis 20 et 27 août prochains. Lundi, l'UEFA a effectué le tirage au sort. Les joueurs dirigés par Philippe et Louis défieront le perdant du duel entre le club hongrois de Ferencváros et la formation polonaise du Górnik Zabrze. Les deux équipes s'affronteront les 5 et 13 août prochains. La Fédération galloise de football est devenue la première association membre de la FIFA à retirer son soutien au président Gianni Infantino dans la course pour sa réélection. Quelques jours après le retrait de son projet controversé d'ouvrir l'instance mondiale du foot à des investisseurs extérieurs, la petite fédération fustige dans un communiqué les défaillances en termes de bonne gouvernance, de processus et de leadership du dirigeant suisse. Pour l'instant, seul candidat déclaré à sa réélection en mars prochain. Partie seule à 88 km de l'arrivée, la Norvégienne Sigrid Oxett a remporté hier la troisième étape du Tour de France Femmes. La Norvégienne de 27 ans a réussi une échappée en solitaire en résistant à la double championne du monde Lotte Kopecky. Elle endosse le maillot jaune abandonné par la sprinteuse Lorena Vips. Cyclisme toujours, hier l'Italien Jonathan Milan a remporté au sprint la première étape du Tour de Pologne à l'arrivée. Le Transalpin qui disputait sa première course avec son nouveau maillot de champion d'Italie a devancé le Français Paul Magnier et le Britannique Noah Hobbs. Il signe ainsi sa 34e victoire chez les professionnels. Tennis à peine rentré, déjà sorti. Lundi soir, la Française Diane Paris, 60e mondiale, a été éliminée au premier tour du tournoi WTA de Toronto au Canada sur dur par l'Américaine Kayla Day, 127e mondiale et issue des qualifications. Une défaite en 3 manches, 3-6, 6-3, 7-5 et 2h31 de jeu. C'est la fin de ce Flash Sport, une très bonne journée à toutes et à tous.
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2: Bonjour, l'Office français de la biodiversité alerte sur la situation historique et critique pour les petits cours d'eau français et sur une dégradation exceptionnelle de l'état des rivières à la fin juillet. Selon un bilan arrêté au 1er août, quelques 1373 cours d'eau sont touchés par des ruptures d'écoulement ou des assecs, soit 554 de plus en un mois. Il s'agit de la situation la plus critique jamais enregistrée à cette période de l'année. Un nouveau rendez-vous judiciaire pour Jean-Vincent Placé, l'ancien secrétaire d'État écologiste, sera jugé le 29 octobre devant le tribunal correctionnel de Paris pour des faits d'agression sexuelle et de harcèlement sexuel sur deux femmes. Déjà condamné en 2021 pour harcèlement sexuel sur une gendarme, il conteste les faits qui lui sont reprochés dans cette nouvelle affaire. Un enfant âgé de presque 2 ans a été gravement blessé après avoir été mordu par un chien à Verquin dans le Pas-de-Calais au sud de Béthune. Les faits se sont produits au domicile de ses parents en fin de matinée hier. Gravement blessé, il a été transporté au CHU de Lille. Le chien malinois a été amené par la SPA de Béthune. Un enfant de 14 ans et un homme de 21 ans ont été foudroyés en montagne sur le GR10 à Cotteray dans les Hautes-Pyrénées. Leur pronostic vital est engagé. Ils ont été transportés à l'hôpital de Tarbes. Les deux victimes ont été touchées par la foudre à 2700 mètres d'altitude. L'enfant au niveau de la tête, le jeune homme au thorax. Après l'annonce de bénéfices records d'ExxonMobil et Chevron, Donald Trump s'en est vivement pris aux grandes entreprises pétrolières américaines qu'il a accusées de faire trop d'argent et auxquelles il a réclamé des baisses de prix. Le sujet est devenu hautement politique aux États-Unis, les démocrates qui cherchent à capitaliser sur le ressenti des Américains en la matière. C'est la fin de ce flash, une très bonne journée à toutes et à tous.
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4: Bonjour à tous, dans l'actualité People du jour, on parle de Flavie Flamand, Jimmy Mohamed restera en salle d'attente. Changement de programme à France Télévisions. Flavie Flamand présentera seule le Mag de la Santé à la rentrée. Jimmy Mohamed a été temporairement écarté après des accusations de violences physiques et psychologiques formulées par son ex-compagne. Le médecin les conteste fermement. « Je n'ai jamais exercé de violence, quelle qu'elle soit, envers la mère de mes enfants », a-t-il expliqué. France Télévisions invoque un principe de précaution et assure qu'il retrouvera l'antenne une fois la situation clarifiée. En attendant, pas de remplaçant. Flavie Flamand sera seule, mais entourée de médecins. On se retrouve très vite avec d'autres infos sur vos stars préférées.
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3: Bonjour. Aujourd'hui, 4 août, nous fêtons les Jean-Marie. C'est le 4 août 1937 que naissait Thierry Roland, décédé le 16 juin 2012. Joyeux anniversaire à François Valéry, né en 1954, au réalisateur et scénariste René Manzor, né en 1959, à Barack Obama, né en 1961, au champion de cyclisme Luc Leblanc, né en 1966, et à Meghan Markle, épouse du prince Harry, la duchesse de Sussex, est née le 4 août 1981. C'est aussi le 4 août 1997 que disparaissait à l'âge de 122 ans, 5 mois et 14 jours, Jeanne Calment, alors doyenne de l'humanité. Le 4 août 1693 est la date probable de découverte du procédé de fabrication du champagne par Dom Pérignon. En 1944, à Amsterdam, la Gestapo arrête 8 juifs, dont Anne Frank. En 1982, l'homosexualité est dépénalisée en France. En 2002, au sommet de la Terre de Johannesburg, les représentants de 190 pays adoptent un plan international de lutte contre la pauvreté et de protection de l'environnement. Enfin, le 4 août 2019, 110 ans après l'exploit de Louis Blériot, l'inventeur marseillais Franky Zapata réussit à rallier l'Angleterre depuis Sangatte en France grâce à son Flyboard Air. Il a rejoint St. Margaret's Bay en 21 minutes après un vol de 35 km. Le dicton du jour, quand août est bon, abondance à la maison. Demain, vous penserez à fêter les Abel.
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2: Bonjour à tous, dans l'actualité musicale du jour, Charlie XCX passe en mode La Haine avec Vincent Cassel dans le clip de Caméra. Dans le clip de son titre Caméra, Charlie XCX explore ses ambitions de comédienne en dirigeant Vincent Cassel. Charlie XCX dévoile Caméra, un nouveau single extrait de son album. Sur cette balade électropop, la chanteuse s'éloigne de l'énergie club pour révéler une facette plus intime. La nouvelle ère est donc lancée. Dans Caméra, Charlie XCX partage ses doutes face à sa carrière naissante d'actrice et s'interroge sur sa place entre musique et cinéma. Des questionnements qui résonnent avec de nombreuses expériences sur grand écran, notamment réalisé par Zamiri. Le clip met en scène Vincent Cassel sur un plateau de tournage sous la direction d'une Charlie XCX perchée sur une imposante caméra. De plus en plus agacée par les interruptions et les indications qui lui sont données, le comédien finit par reproduire un geste culte de La Haine en mimant un pistolet contre sa tempe. Un clin d'œil au film donc de Mathieu Kassovitz, sorti en 1995, qui avait révélé Vincent Cassel au grand public. On se retrouve très vite avec d'autres actualités musicales.
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2: Bonjour, l'Office français de la biodiversité alerte sur la situation historique et critique pour les petits cours d'eau français et sur une dégradation exceptionnelle de l'état des rivières à la fin juillet. Selon un bilan arrêté au 1er août, quelques 1373 cours d'eau sont touchés par des ruptures d'écoulement ou des assecs, soit 554 de plus en un mois. Il s'agit de la situation la plus critique jamais enregistrée à cette période de l'année. Un nouveau rendez-vous judiciaire pour Jean-Vincent Placé, l'ancien secrétaire d'État écologiste, sera jugé le 29 octobre devant le tribunal correctionnel de Paris pour des faits d'agression sexuelle et de harcèlement sexuel sur deux femmes. Déjà condamné en 2021 pour harcèlement sexuel sur une gendarme, il conteste les faits qui lui sont reprochés dans cette nouvelle affaire. Un enfant âgé de presque 2 ans a été gravement blessé après avoir été mordu par un chien à Verquin dans le Pas-de-Calais au sud de Béthune. Les faits se sont produits au domicile de ses parents fin de matinée hier. Gravement blessé, il a été transporté au CHU de Lille. Le chien malinois a été amené par la SPA de Béthune. Un enfant de 14 ans et un homme de 21 ans ont été foudroyés en montagne sur le GR10 à Cotteret dans les Hautes-Pyrénées. Leur pronostic vital est engagé. Ils ont été transportés à l'hôpital de Tarbes. Les deux victimes ont été touchées par la foudre à 2700 mètres d'altitude. L'enfant au niveau de la tête, le jeune homme au thorax. Après l'annonce de bénéfices records d'ExxonMobil et Chevron, Donald Trump s'en est vivement pris aux grandes entreprises pétrolières américaines qu'il a accusées de faire trop d'argent et auxquelles il a réclamé des baisses de prix. Le sujet est devenu hautement politique aux États-Unis, les démocrates qui cherchent à capitaliser sur le ressenti des Américains en la matière. C'est la fin de ce flash, une très bonne journée à toutes et à tous.
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2: Bonjour, football, l'AS Monaco est presque fixé concernant les barrages de la Ligue Conférence qui se dérouleront les jeudis 20 et 27 août prochains. Lundi, l'UEFA a effectué le tirage au sort. Les joueurs dirigés par Philippe et Louis défieront le perdant du duel entre le club hongrois de Ferencváros et la formation polonaise du Górnik Zabrze. Les deux équipes s'affronteront les 5 et 13 août prochains. La Fédération galloise de football est devenue la première association membre de la FIFA à retirer son soutien au président Gianni Infantino dans la course pour sa réélection. Quelques jours après le retrait de son projet controversé d'ouvrir l'instance mondiale du foot à des investisseurs extérieurs, la petite fédération fustige dans un communiqué les défaillances en termes de bonne gouvernance, de processus et de leadership du dirigeant suisse. Pour l'instant, seul candidat déclaré à sa réélection en mars prochain. Partie seule à 88 km de l'arrivée, la Norvégienne Sigrid Hogstedt a remporté hier la troisième étape du Tour de France Femmes. La Norvégienne de 27 ans a réussi une échappée en solitaire en résistant à la double championne du monde.
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2: Bonjour, l'Office français de la biodiversité alerte sur la situation historique et critique pour les petits cours d'eau français et sur une dégradation exceptionnelle de l'état des rivières à la fin juillet. Selon un bilan arrêté au 1er août, quelques 1373 cours d'eau sont touchés par des ruptures d'écoulement ou des assecs, soit 554 de plus en un mois. Il s'agit de la situation la plus critique jamais enregistrée à cette période de l'année. Un nouveau rendez-vous judiciaire pour Jean-Vincent Placé, l'ancien secrétaire d'État écologiste, sera jugé le 29 octobre devant le tribunal correctionnel de Paris pour des faits d'agression sexuelle et de harcèlement sexuel sur deux femmes. Déjà condamné en 2021 pour harcèlement sexuel sur une gendarme, il conteste les faits qui lui sont reprochés dans cette nouvelle affaire. Un enfant âgé de presque 2 ans a été gravement blessé après avoir été mordu par un chien à Verquin dans le Pas-de-Calais au sud de Béthune. Les faits se sont produits au domicile de ses parents fin de matinée hier. Gravement blessé, il a été transporté au CHU de Lille. Le chien malinois a été amené par la SPA de Béthune. Un enfant de 14 ans et un homme de 21 ans ont été foudroyés en montagne sur le GR10 à Cotteray dans les Hautes-Pyrénées. Leur pronostic vital est engagé. Ils ont été transportés à l'hôpital de Tarbes. Les deux victimes ont été touchées par la foudre à 2700 mètres d'altitude. L'enfant au niveau de la tête, le jeune homme au thorax. Après l'annonce de bénéfices records d'ExxonMobil et Chevron, Donald Trump s'en est vivement pris aux grandes entreprises pétrolières américaines qu'il a accusées de faire trop d'argent et auxquelles il a réclamé des baisses de prix. Le sujet est devenu hautement politique aux États-Unis, les démocrates qui cherchant à capitaliser sur le ressenti des Américains en la matière. C'est la fin de ce flash, une très bonne journée à toutes et à tous.
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2: Voici ma sélection télé pour ce mardi 4 août avec ce soir sur TF1 le Transporteur 3 avec Jason Statham. Sur France 2, Lily et Lily, c'est du théâtre avec Michel Bernier et Francis Perrin. Sur France 3, OPJ, la série à 21h10 et plusieurs épisodes à la suite. Sur M6, le magazine Zone Interdite est présenté par Ophélie Meunier. Plage, fêtes et traditions, un été au cœur du Pays Basque. Ce soir sur W9, les 20 chansons de Balavoine préférées des Français, série documentaire. Sur TFX, Arthur et la vengeance de Maltazar, film de Luc Besson avec Mia Farrow et Freddy Highmore. Sur Gulli, Les Rebelles de la Forêt 2, téléfilm d'animation. Sur C-Star, 40 ans de tube de Jean-Jacques Goldman, série documentaire. Sur TF1, série film Hélène de Fougerolles et Thomas Sisley dans la série Balthazar, plusieurs épisodes à la suite. Sur Sister, Plan de table, comédie avec Elsa Silberstein et Lannick Gautry. Enfin sur RMC Story, La folie des piscines, la nouvelle passion des Français, série documentaire. Bon zapping.
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2: Bonjour, l'Office français de la biodiversité alerte sur la situation historique et critique pour les petits cours d'eau français et sur une dégradation exceptionnelle de l'état des rivières à la fin juillet. Selon un bilan arrêté au 1er août, quelques 1373 cours d'eau sont touchés par des ruptures d'écoulement ou des assecs, soit 554 de plus en un mois. Il s'agit de la situation la plus critique jamais enregistrée à cette période de l'année. Un nouveau rendez-vous judiciaire pour Jean-Vincent Placé, l'ancien secrétaire d'État écologiste, sera jugé le 29 octobre devant le tribunal correctionnel de Paris pour des faits d'agression sexuelle et de harcèlement sexuel sur deux femmes. Déjà condamné en 2021 pour harcèlement sexuel sur une gendarme, il conteste les faits qui lui sont reprochés dans cette nouvelle affaire. Un enfant âgé de presque 2 ans a été gravement blessé après avoir été mordu par un chien à Verquin dans le Pas-de-Calais au sud de Béthune. Les faits se sont produits au domicile de ses parents fin de matinée hier. Gravement blessé, il a été transporté au CHU de Lille. Le chien malinois a été amené par la SPA de Béthune. Un enfant de 14 ans et un homme de 21 ans ont été foudroyés en montagne sur le GR10 à Cotteray dans les Hautes-Pyrénées. Leur pronostic vital est engagé. Ils ont été transportés à l'hôpital de Tarbes. Les deux victimes ont été touchées par la foudre à 2700 mètres d'altitude. L'enfant au niveau de la tête, le jeune homme au thorax. Après l'annonce de bénéfices records d'ExxonMobil et Chevron, Donald Trump s'en est vivement pris aux grandes entreprises pétrolières américaines qu'il a accusées de faire trop d'argent et auxquelles il a réclamé des baisses de prix. Le sujet est devenu hautement politique aux États-Unis, les démocrates qui cherchant à capitaliser sur le ressenti des Américains en la matière. C'est la fin de ce flash, une très bonne journée à toutes et à tous.
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Voilà un Pop Rock Time qui commence plutôt bien avec un nouveau Muse. Ça s'appelle Be With You et un extrait du prochain album, le 10e album de Muse, l'album The Wow Signal qui sortira le 26 juin prochain. Muse, le groupe aux 30 millions d'albums vendus dans le monde qui revient avec cette chanson totalement inédite pour marquer les esprits. Le groupe n'a pas fait les choses à moitié. La révélation s'est faite depuis l'espace en collaboration avec une entreprise spécialisée. Muse a envoyé une tablette à plus de 30 km d'altitude afin de diffuser en avant-première le clip de Be With You, un coup de com' parfaitement calibré, fidèle à l'ADN du groupe, toujours à la frontière entre science-fiction, technologie et rock épique. Muse, un groupe de rock britannique créé autour évidemment de l'incontournable Matthew Bellamy, le nouveau single forcément pour ouvrir ce nouveau Pop Rock Time, épisode 426, avec dans les prochaines minutes Marc Hambord, qui est originaire de Pleasantville, âgé de 28 ans. On va l'écouter avec Close To Me dans un tout petit instant, un single sorti l'année dernière. On y aura trouvé Carlyde, artiste émergent de la scène indie alternative pop. On écoutera Goldberg et puis là, un classique avec Damien XVI, jeune et con. Damien XVI, originaire de Saint-Jean-de-Maurienne en Savoie, auteur, compositeur, interprète, instrumentiste et poète français. Un extrait de ce qui était son premier album, Jours étranges, sorti en octobre 99. Jeune et con, c'est un joli classique dans Pop Rock Time.

Boule Noire avec Aimé d'Amour, chanson de 1978, repopularisée d'ailleurs dans les années 90. À l'époque, c'était un extrait de son troisième album, l'album Aimé d'Amour. George Thurston, c'est son véritable nom, également connu sous le nom de scène de Boule Noire, originaire de Bedford, au Québec. Il était musicien, auteur, compositeur, interprète, producteur et animateur de radio. Aimé d'Amour, ça reste son plus grand succès. On ira retrouver tout à l'heure les Army of Lovers avec My Army of Lovers. C'est un extrait de leur premier album, Disco Extravaganza. On se souvient du tube Crucify notamment. Ici, on ira retrouver la chanson intitulée My Army of Lovers en 1990. Je vais venir The Fray également, le groupe qu'on avait connu avec How to Save a Life. Ils sont de retour avec ce nouveau titre, Ice Cold Lakes, un extrait de leur nouvel album, le cinquième, A Lie That Waits, un album sorti le 13 mars dernier. The Fray, un groupe de rock américain originaire de Denver, dans le Colorado, un groupe qui s'était créé en 2002. On va les écouter dans un instant avec leur tout nouveau single. Et puis là, un extrait du second album de Pacific Avenue, l'album Lovesick Sentimental, qui est sorti le 27 février dernier. Pacific Avenue, c'est un groupe de rock alternatif australien formé en 2017. On les écoute ici avec Ordinary People.

Vincent, de son vrai nom Lucy Hopkins, une chanteuse, auteure, compositrice britannique, originaire de Stratford, à Manchester. Son style artistique a été comparé à celui d'Adele, d'Amy Winehouse, de Billie Holiday ou encore de Nina Simone, et elle vient de sortir ce nouveau single. C'est un extrait de son prochain album qui sortira le 17 avril, Love Bites Back. On écoutait Lucent. Pour la suite, il y aura tout à l'heure Gracie Binion avec Sucker. Gracie Binion, c'est une chanteuse, auteure, compositrice américaine. Elle vient de Dallas, au Texas. Elle a 23 ans, on va l'écouter avec Sucker. C'est une nouveauté. Il y aura également Do Not Do. Alors ça, c'est un duo français de pop indie pop. Un duo créé en 2021 par deux jeunes musiciens, Romy et Iskander. Le groupe se distingue par un mélange de pop électronique, d'indie, d'influence rock, avec des textes chantés en français et en anglais. Les Do Not Do, un extrait de leur EP qui s'appelle Les Choses de la Vie, qui est sorti le 13 mars dernier. On va écouter La Vie est Belle. Je vous passe aussi Katy Perry, Catherine Hudson, dite Katy Perry, auteure, compositrice, interprète américaine. Elle est originaire de Santa Barbara en Californie. Et ça, c'est un single qu'elle a sorti très récemment, en novembre dernier. Ça s'appelle Bandeds.

faisait partie de ce qu'on appelait le mouvement New Wave, nouveau romantique, le groupe Ultravox, groupe britannique fondé en 73 par John Fox. Et dans les années 80, ils ont été assez populaires, notamment avec l'album Lament, qui était sorti en avril 1984, le plus grand succès pour eux certainement, Dancing with Tears in My Eyes, l'Ultravox dans Pop Rock Time, tout à l'heure, tout à l'heure. On ira trouver I'm From Barcelona, un titre qui nous ramènera en 2011, Always Spring. I'm From Barcelona, c'est un groupe, attention, suédois. Ils font de l'indie pop, ils sont originaires de Jönköping, ils existent depuis 2005, I'm From Barcelona. On écoutera Always Spring. Je vois venir également Strings and Heart avec Eyes on Him. Strings and Heart, c'est un groupe de musique chrétienne, indie rock américaine, fondé par trois frères. On va les écouter avec Eyes on Him, un single qui vient tout juste de sortir. On écoutera également une autre nouveauté signée Hello Sister avec Little Lover. Hello Sister, c'est un groupe pop rock américain, ils viennent d'Orlando en Floride, composé de trois sœurs. On va écouter Little Lover et puis là c'est Fiona Lee avec Not My Friend, un extrait de son tout nouvel album qui sortira le 17 avril prochain. L'album va s'appeler Every Woman. Fiona Lee, on l'écoute ici avec Not My Friend, c'est un tout nouveau single. On referme Pop Rock Time, prochain numéro la semaine prochaine, ici même.

Salut, j'espère que vous avez passé une bonne semaine. Je suis ravi de vous retrouver. Vous êtes avec Yann pour Réservoir Pop. On va passer une heure ensemble, une heure de nouveautés pop-rock.

Des nouveautés chaque semaine dans Réservoir Pop, c'est le cas de Valérie Carpentier que l'on vient d'écouter avec le single Fidji. Je vous propose maintenant Sylvie Tassin, Pathétique.

Le retour des Rolling Stones. Le nouvel album est attendu en juillet. On vient d'écouter le single In the Stars. Vous êtes toujours avec Yann pour Réservoir Pop. On écoute maintenant Outed, Loin de la ville.

Le morceau s'appelle River's End, c'est signé Nectar Wood, extrait d'une mixtape qui doit paraître en juin prochain. Maroon 5 de retour avec un tout nouveau single, Héroïne. On les écoute, Maroon 5.

Des nouveautés chaque semaine dans Réservoir Pop. On vient d'entendre Kurt Weill, Chance to Bleed, extrait de l'album Philadelphia's Been Good to Me, Kurt Weill. On enchaîne avec Fat Dog, Go Fuck Yourself.

Le groupe Europe est de retour avec ce single One on One, cet extrait d'un album qui sortira en septembre prochain. Toujours dans les nouveautés sur Réservoir Pop, je vous propose maintenant Chilou, Y'a moi, extrait de l'album Tout finit par s'arranger. Chilou.

Chaque semaine, des nouveautés dans Réservoir Pop. C'est le cas de Shabuzy que l'on vient d'écouter avec son tout nouveau single Born to Die. La suite, c'est un artiste que l'on passe régulièrement dans l'émission, Pascal Rhode, nouveau single Tuer le temps.

Cet extrait de l'album Je pleure aussi, on a écouté Maya avec le titre FOMO. Dans Réservoir Pop, des nouveautés comme chaque semaine, c'est le cas de Lenaïg. L'album est attendu à l'automne prochain, on écoute Rien à carrer, Lenaïg.

Le morceau s'appelle « Un homme ». On vient d'écouter Gervaise à l'instant dans Réservoir Pop, extrait de l'album « La pudeur ». La suite, c'est le nouveau Foo Fighters. L'album s'appelle « Your Favorite Toy ». On écoute « Window ». Foo Fighters.

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1: Voilà, c'est la fin de l'émission. J'espère que vous avez passé un bon moment en ma compagnie. Je vous donne rendez-vous la semaine prochaine pour une nouvelle édition de Réservoir Pop et pour découvrir ensemble d'autres nouveautés pop-rock. Je vous dis à très bientôt. Salut !

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2: Bonsoir, c'est un record absolu avec une température moyenne de 24,90 degrés. Juillet 2026 a été le mois le plus chaud jamais enregistré en France depuis le début des mesures en 1900. Météo France souligne une anomalie importante de plus 3,8 degrés par rapport à la normale pour les températures moyennes et même de plus 5,2 degrés pour les températures maximales. Dans le Var, le feu ne progresse plus mais la prudence reste de mise. Selon la préfecture, l'incendie qui s'est déclaré vendredi près du massif du Gros Bessier a déjà parcouru environ 1850 hectares. Les pompiers ont continué le traitement des lisières et finalisé les dispositifs pour parer à toute reprise. Les ministres de l'Intérieur européens se sont réunis ce matin pour évoquer la crise suscitée par l'afflux massif de migrants dans l'enclave espagnole de Ceuta. Au total, 72 000 migrants y sont entrés illégalement ces derniers jours, dont 70 000 sont depuis retournés au Maroc. Madrid faisait état jusque-là de 50 000 entrées illégales. Le ministère de l'Agriculture a renoncé à publier un calendrier des vendanges tant les incertitudes sont grandes en raison de la canicule, de la sécheresse et des aléas climatiques qui entraînent blocage de maturité ou récolte précoce selon les régions. Habituellement publiées autour du 7 août, les premières estimations seront reportées au 8 septembre. Nouvelle opération de déstabilisation venue de Moscou. L'eurodéputé Raphaël Glucksmann et sa compagne Léa Salamé ont été visés par des publications mensongères accusant les deux personnalités de corruption pour agir sur la couverture médiatique de la campagne présidentielle de 2027. Plusieurs journalistes cités, dont Edoui Plenel, ont démenti toute participation. C'est la fin de ce flash. Une bonne fin de journée à notre écoute.
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